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1: Il est 3 heures.

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1: Il est 4 heures.

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1: Il est 5 heures.

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1: Il est 6h.

0: Bonjour, bienvenue et merci d'écouter Radio Lodève. Nous sommes dimanche, il est 7h15, tout de suite l'horoscope présenté par Sylvie et Thierry. Bonjour.
1: Bonjour à tous, fait-on fiacre aujourd'hui. Alors, comment va se passer ce dimanche ?
2: Bélier, eh bien, de petites querelles pourraient perturber l'ambiance familiale au début de la journée.
1: Taureau, une attitude conflictuelle ne vous apportera rien de positif. Soyez plutôt dans le dialogue et la conciliation.
2: Gémeaux, la journée commence sur des complications. Et oui, il va falloir régler quelques imprévus présents sur votre chemin.
1: Cancer, calmez votre nervosité. Vous avez tendance à trop agir dans l'impulsivité.
2: Les lions, du changement dans votre vie professionnelle est possible. Et pour certains, vous pouvez espérer un changement de poste. Pour d'autres, il pourra s'agir d'une mutation.
1: Vierge, l'amour vous donnera envie d'avancer, de changer ce qui ne va pas. C'est le bon moment pour prendre certaines résolutions.
2: Balance, le soleil illumine votre vie conjugale. D'autant que Vénus, planète de l'amour, sera bien placée. Donc, à vous de jouer.
1: Scorpion, l'ambiance est basé sur une amélioration de votre vie de couple, les astres vous sont favorables.
2: Sagittaire, la passion sera au rendez-vous. Tout ce que vous entreprendrez, eh bien, vous le ferez avec grand cœur.
1: Capricorne, vous serez sous la bénédiction des astres. Rien ne viendra troubler votre sérénité.
2: Verseau, Vénus, bien aspectée dans votre signe, place sur votre chemin une jolie rencontre.
1: Enfin, Poisson, faites un bilan de votre santé. Bonne journée à tous. À demain pour un nouvel horoscope, nous fêterons Aristide.
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1: Il est 8 heures.

0: Bonjour, bienvenue et merci d'écouter Radio Lodève. Nous sommes dimanche, il est 8h15. Tout de suite, l'horoscope signe par signe avec Sylvie et Thierry. Bonjour.
1: Bonjour à tous, nous fêtons fiacre aujourd'hui. Alors, comment va se passer ce dimanche ?
2: Bélier, eh bien, de petites querelles pourraient perturber l'ambiance familiale au début de la journée.
1: Taureau, une attitude conflictuelle ne vous apportera rien de positif. Soyez plutôt dans le dialogue et la conciliation.
2: Gémeaux, la journée commence sur des complications. Et oui, il va falloir régler quelques imprévus présents sur votre chemin.
1: Cancer, calmez votre nervosité, vous avez tendance à trop agir dans l'impulsivité.
2: Les lions, du changement dans votre vie professionnelle est possible, et pour certains, vous pouvez espérer un changement de poste, pour d'autres, il pourra s'agir d'une mutation.
1: Vierge, l'amour vous donnera envie d'avancer, de changer ce qui ne va pas, c'est le bon moment pour prendre certaines résolutions.
2: Balance, le soleil illumine votre vie conjugale, d'autant que Vénus, planète de l'amour, sera bien placée, donc à vous de jouer.
1: Scorpion, l'ambiance est basée sur une amélioration de votre vie de couple, les astres vous sont favorables.
2: Sagittaire, la passion sera au rendez-vous. Tout ce que vous entreprendrez, eh bien, vous le ferez avec grand cœur.
1: Capricorne, vous serez sous la bénédiction des astres. Rien ne viendra troubler votre sérénité.
2: Verseau, Vénus, bien aspectée dans votre signe, place sur votre chemin une jolie rencontre.
1: Enfin, poisson, faites un bilan de votre santé. Bonne journée à tous. À demain pour un nouvel horoscope, nous fêterons Aristide.
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1: Il est 9h.

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1: Il est 10h.
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5: Bonjour à toutes, bonjour à tous. C'est l'émission Destination Tendresse. Soyez les bienvenus sur Radio Lodev avec Claude Durmézic. Nous allons évidemment écouter cette émission, et cette émission qui va durer donc jusqu'à 11h30, que j'ai préparée pour vous. Alors, que de la chanson sentimentale, comme d'habitude. Et en plus, vous aurez vos messages qui vont venir agrémenter cette émission ce matin. Alors, nous allons démarrer, comme d'habitude, avec une dame, évidemment. Cette dame, elle s'appelle Hélène Segarra, et elle nous chante Encore une fois. Je vous souhaite à toutes et à tous une excellente matinée à l'écoute de Radio Lodev, à l'écoute de Destination Tendresse.

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1, 2, 3, interprété par Amel Bent et Attic. Nous allons maintenant entendre une chanson interprétée par Frank Alamo. Le titre, c'est « Sur ton visage, une larme ». Et c'est un message. C'est un message d'amour. Un message d'amour de la part de Christian pour son amour Michel. C'est avec cette chanson qu'il lui rappelle combien il l'aime. On écoute cette magnifique chanson.

Art Sullivan vient de nous interpréter « Et si tu pars ?». Nous allons maintenant entendre Michel Thor, « Amène-moi danser ce soir ». Et oui, c'est son désir apparemment. Alors c'est un message, d'amour, un message d'amour de la part de Perrette pour son amour, pour son chéri, pour son mari Jean-Pierre. On écoute cette chanson qui est une véritable invitation.

Et si vous êtes dans la vallée de l'Orbe sur les monts d'Orbe, vous écoutez sur le 95. Nous avons également Internet qui permet d'écouter Radio Lodève, évidemment dans le monde entier. Pour ça, c'est très simple, vous allez sur notre site radiolodève.com. Là, vous allez avoir notre site, évidemment, plusieurs pages à visiter si vous voulez. Et en bas de chaque page, vous avez une petite pastille qui tourne. Si vous cliquez dessus, vous avez la radio en direct. Nous allons donc écouter cette chanson de C. Jérôme, Les Larmes.

Claude Barzotti. Claude Barzotti vient de nous interpréter Au clair de tes silences. Nous allons maintenant entendre Michel Sardou avec une chanson, une de ses premières chansons, Je viens du Sud. Cette chanson, évidemment, elle a été reprise par la suite par une jeune chanteuse, mais en fait, c'est quand même Michel Sardou qui l'avait interprété pour la première fois. Alors, c'est un message. C'est un message d'amour de la part de Francine, qui habite à Gignac, qui nous écoute donc à Gignac, et c'est pour ses petits-enfants, Roman et Timéo, qu'elle a choisi cette chanson, pour leur dire qu'elle les aime évidemment. On écoute cette magnifique chanson.

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Nous allons maintenant entendre un groupe, les Trois Cafés Gourmands. Le titre c'est « On t'emmène ». Et c'est un message d'amour. Un message d'amour de la part de Papy Claude pour son petit-fils Tristan qui vient de fêter ses 18 ans. On écoute cette magnifique chanson. Il aime particulièrement ce groupe, les Trois Cafés Gourmands.

Christophe vient de nous interpréter Belle. Il a fait de très belles chansons. Il y avait par exemple Les mots bleus. Il y a eu également Aline. Nous allons maintenant entendre Axel Red, Parce que c'est toi. Alors c'est une très belle chanson. Je l'ai choisie parce que vraiment, c'est pour moi la plus belle chanson d'Axel Red. Et on va parler quand même de nos fréquences d'abord. Alors si vous êtes dans le Lodévois, vous écoutez sur le 104.5 à Lodève, à Soumont, au Salse, à Octon, à Poujol, à Soubès ou bien à Olmet. Si vous êtes dans la plaine, vous écoutez Radio Lodève sur le 105.3. Alors vous nous écoutez à Clermont-Lérault, à Gignac, à Saint-André-de-Sangonis, à Saint-Félix, à Canet. Si vous êtes sur le plateau de l'Arzac, vous écoutez Radio Lodève sur le 107. Au Caillard, aux Rives, à Saint-Maurice-en-Avacelle, à la Vaquerie, à la Couverte-Rade ou bien à Nantes. Et dans la vallée de l'Orbe, sur les monts d'Orbe, vous écoutez Radio Lodève sur le 95, à Bédarieux, à Lunas, à Saint-Gervais-sur-Mar, à Érépian ou bien à Fougères. Et nous allons donc continuer avec cette magnifique chanson.

0: Les amoureux de Demis Roussos ont été à la fête ce matin. Ils ont entendu une de ses plus belles chansons. Nous allons maintenant entendre Françoise Hardy, message personnel. Évidemment, c'est un message. Un message personnel. Alors, c'est un message de la part de Sylvie pour son mari, pour son amour, Alain. C'est avec cette chanson qu'elle lui rappelle qu'elle l'aime depuis maintenant beaucoup d'années.
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0: C'est Louane qui va clôturer cette émission avec sa chanson « Maman ». Et oui, c'est bel et bien elle qui va représenter la France à l'Eurovision de la chanson, l'Eurovision qui, chaque année, évidemment, désigne la chanteuse ou le chanteur ou le groupe les plus appréciés. Alors, à propos, elle est née le 26 novembre 1996, elle a donc 28 ans, elle a un partenaire, Florian Rossi. J'espère que le vent nous ramène, évidemment, cette année, la victoire. Alors, à l'heure qu'il est, évidemment, l'émission est terminée. Il ne me reste plus qu'à vous souhaiter une bonne fin de dimanche. Vous avez été très nombreuses, très nombreux à écouter cette émission et ça fait très plaisir. Alors, vous avez été également un certain nombre à faire passer des messages. Pour les messages, c'est très simple, je vous donne un numéro de téléphone. Le 06 14 88 28 99. Et là, sur ce numéro, vous me laissez un message, un texto, un SMS, où vous me donnez votre prénom, le prénom de la personne à qui vous avez envie d'offrir le message. Vous choisissez évidemment la chanson qui va aller avec. Et si vous avez un petit texte à lire, vous me le dictez et je le ferai pour vous. Alors évidemment, il ne reste plus qu'à vous souhaiter un bon apéro. Je vous souhaite également un bon appétit, puisqu'on s'approche très sérieusement de midi. Comme d'habitude, je fais de très gros bisous à toutes les dames, à toutes les demoiselles. Et puis évidemment, une grosse poignée de main à tous les messieurs qui écoutent également cette émission le dimanche matin. Alors au revoir à tous, bon dimanche et à dimanche prochain.
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1: Il est midi.

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1: Il est 13h.

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1: Il est 14h.
2: Bonjour à toutes, bonjour à tous et bienvenue sur Radio Lodev. Il est 14h, il est l'heure de retrouver la chronique Mosaïque, une chronique présentée par Christine Momo.
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Sa mère avait été abattue par un chasseur. Dans ses narines de petit animal se grava l'odeur de l'homme et de la poudre à fusil. Orphelin avec sa sœur, sans un troupeau voisin, il apprit tout seul. Adulte, il faisait une taille de plus que les mâles de son espèce. Sa sœur fut emportée par un aigle un jour d'hiver et de nuages. Elle s'aperçut qu'il planait au-dessus d'eux, isolé sur une pâture au sud, là où subsistait un peu d'herbe jaunie. Sa sœur voyait l'aigle, même sans son ombre, à terre, sous un ciel bouché. C'était sans issue pour l'un des deux. Sa sœur se mit à courir, donnant l'avantage à l'aigle, et elle fut attrapée. Resté seul, il grandit sans frein, ni compagnie. Quand il fut prêt, il partit à la rencontre de la première harde, défia le mâle dominant et fut vainqueur. Il devint roi en un jour et en duel.

Les chamois ne vont pas jusqu'au bout dans un combat. Ils décident du vainqueur au premier coup. Ils ne se cognent pas de front comme les bouquetins et les chèvres. Ils penchent la tête vers le sol et tentent de glisser leurs cornes légèrement recourbées sous le flanc de l'autre. Si la reddition n'est pas immédiate, ils accrochent le ventre et le déchirent en tirant le cou en arrière. Ils arrivent rarement à cette fin. Avec lui, ce fut différent. Il avait grandi sans règles et il les imposa. Le jour du duel, ils avaient au-dessus d'eux le magnifique ciel de novembre et par terre, des mottes de neige fraîche, encore peu abondantes. Les femelles sont en chaleur avant l'hiver et mettent bas au milieu du printemps. En novembre, les chamois se défient. Il entra à l'improviste dans le champ du troupeau, surgissant d'un bond du haut d'un rocher. Les femelles s'enfuirent avec les petits de l'année. Le mâle resta et racla furieusement l'herbe de ses sabots antérieurs.

En haut, se massèrent des ailes noires de corneilles et des croassements. Planant dans les courants ascensionnels, elles regardèrent le duel ouvert comme un livre au-dessous d'elles. Le jeune mâle solitaire avança, tapa du sabot par terre et souffla sèchement. Le choc fut violent et bref. Les cornes de l'attaquant s'ouvrirent une brèche dans la défense et sa corne gauche accrocha le ventre de son adversaire. Elle le déchira dans un craquement et, plus haut, les ailes claquèrent avec fracas. Les oiseaux acclamaient le vaincu qui leur était destiné. Le chamois éventré s'enfuit, perdant ses viscères, pourchassé. Les ailes quittèrent le ciel pour descendre à terre, les dévorer. La fuite du vaincu se brisa d'un coup. Il buta et tomba sur le flanc.

Sur la corne ensanglantée du vainqueur se posèrent des papillons blancs. L'un d'eux y resta pour toujours, pour des générations de papillons, pétales battant au vent sur la tête du roi des chamois durant les saisons d'avril à novembre.

C'était un extrait de Le poids du papillon de Eri De Luca. Ce roman est paru aux éditions Gallimard en 2011 pour sa traduction française. Il est disponible chez Folio. En 2020, je vous avais présenté son ouvrage « La nature exposée ». Avec plaisir, je reviens vers vous pour vous faire découvrir un autre roman de cet auteur. Eri De Luca est un écrivain italien, né à Naples en 1950. Son origine bourgeoise le destine à embrasser une carrière dans la diplomatie. Mais il s'y refuse, il rompt avec sa famille et en 1968, il entre dans le mouvement de révolte ouvrière. Pendant 10 ans, il fait partie de l'Otta Continua, mouvement d'extrême gauche, qu'il dirigera. Il exerce plusieurs métiers manuels, chez Fiat à Turin, maçon en France et en Afrique. Bien qu'il écrive depuis l'âge de 20 ans, son premier roman ne paraît qu'en 1989, à l'âge de 40 ans. En 2013, il obtient le prix européen de littérature. La parole contraire est un court essai où Eri De Luca développe sa réflexion sur l'événement du chantier de construction de la ligne TGV Lyon-Turin, événement pour lequel il est poursuivi en justice pour avoir incité au sabotage. Voici quelques romans à découvrir. Comme le jour avant le bonheur, Tout mio, Trois chevaux. Le poids du papillon, c'est l'histoire de deux vies, celle du chamois et celle du chasseur. Les deux sont vieillissants. Ils vont se livrer un dernier combat. Ce récit est court, mais le conteur Eri De Luca nous offre ici un petit roman absolument superbe. Bien sûr, la nature est là, dans sa pureté et sa dureté aussi. C'est une réflexion sur la vie, les parcours jusqu'à la fin du chemin, le début et la fin. L'émotion et la beauté nous tiennent, nous happent jusqu'à la dernière page. Merci, Eri De Luca, pour ce petit ouvrage si puissant. Découvrez-le, bien sûr. Eri De Luca a dit « La guerre est la meilleure occasion pour faire des saloperies. Elle donne la permission et... vous avez le pouvoir de décider, même sans connaître. C'est le parfait objectif du pouvoir. Arriver au plus haut degré d'incompétence et décider de tout. »

Ce jour de novembre, le roi reconnut son déclin. Son cœur battait à moins de 200 coups minutes, cette poussée qui donne de l'oxygène aux élans en montée et les rend plus légers. Les sabots des chamois sont les quatre doigts d'un violoniste. Ils vont à l'aveuglette, sans se tromper d'un millimètre. Ils giclent sur des appics, jongleurs en montée, acrobates en descente. Ce sont des artistes de cirque pour le public des montagnes. Les sabots des chamois s'agrippent à l'air. Le cale, en forme de coussinet, sert de silencieux quand il veut. Sinon, l'ongle divisé en deux est une castagnette de flamenco. Les sabots des chamois sont quatre as dans la poche d'un tricheur. Avec eux, la pesanteur est une variante du thème, pas une loi. Il les posa à l'aube dans un brouillard épais à ne pas voir le sol et les trouva mal assurés. Aussi attendit-il que son cœur pousse ses battements jusqu'à la pointe de ses ongles et que le jour croisse en même temps que les coups. Il ne voulait pas céder, baisser sa corne gauche devant un mâle plus jeune, aux forces seulement plus neuves.

flaire à l'horizon pour savoir où ne jamais plus revenir, ni se laisser surprendre. Le jour au franc soleil sécha vite le brouillard, un ruisseau de lumière venant de l'est parcourait le troupeau qui s'y abreuvait, museau levé. Ils étaient bien des mètres au-dessous de lui. De son abri à l'ombre, il en vit la force, la quantité qui supporte les pertes. Ils n'étaient pas courageux, ils étaient nombreux, valeur qui donne de la force aux plus faibles. C'étaient ses fils, sortis des poussées de ses flancs. Il n'en était pas fier, il avait fait ce que voulait la vie, il pouvait s'exposer en pleine lumière.

L'odeur de l'homme et de son huile lui arriva dans la montée. Elle appartenait à l'assassin de sa mère. C'était lui. Il montait pour abattre tout seul des chamois. Il cherchait leur roi depuis des années. Il donna un coup de patte dans une pierre et l'envoya cogner loin au-dessus des éboulis escarpés. Le choc fit rouler une petite salve de cailloux. Au bout de la pente, l'homme se tourna pour le repérer plus haut, pour remonter à la bête qu'il avait déclenchée. Il regarda du mauvais côté. Dans l'ombre, le roi des chamois se moquait de lui depuis des années.

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1: Il est 16h.

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1: Il est 18h.

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1: Il est 19h.

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1: Il est 20h.

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1: Il est 21h.
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0: repartez pour non, cette restez. Dernière émission de l'année scolaire. Bonsoir et bienvenue dans notre émission, votre émission Les Pieds sur la Table, comme tous les derniers mercredis du mois. En ce mercredi 24 juin 2026, de 20h à 21h, sur Radio Le Dev, bien entendu, votre radio. Rediffusion demain, jeudi 25 juin, de 14 à 15h. Et dimanche, on sera déjà le 28, de 21h à 22h. Et puis bien sûr, sur www.radioledev.com. Comme toute une heure à vivre, partager, raconter avec DCB, BCD, qu'est-ce que j'ai oublié? Peu importe notre bonne humeur, leur bonne humeur, pas la mienne, parce que je suis toujours bougon. Les rires, sourires, sagesse, grains de folie, c'est très communicatif. Bonsoir Carmen.
1: Bonsoir.
0: Bonsoir petit Damien.
2: Bonsoir à vous.
0: notre jeune homme préféré.
1: Oui, hein? Oui.
0: Et nous, on est ses copines préférées. Non.
2: Plus, même pas, non, c'est la période des potagers en plus.
0: Oui, il cultive bien son potager, Damien. Mais il aspire peut-être aussi à autre chose.
2: J'ai lu Voltaire.
0: Ben écoute, tu as bien fait.
2: Et c'est une bonne idée. Cultiver votre potager, c'est la fin de...
0: Oui, ça, c'est la conclusion. On va réécrire Voltaire, notre Voltaire local, national et contemporain, Damien. Bon, vous êtes en forme, les enfants?
1: Oui, impeccable.
0: Pour toute cette heure, quand même, on va passer toute l'heure ensemble. On a failli faire l'émission le 31 juin, mais on s'est aperçu qu'il n'y avait pas de 31
1: oui,
0: mois de juin.
1: En fait,
2: c'est quand même.
1: Voilà. Oui, moi, ça ne m'avait pas gêné. J'ai eu du premier, bon, pourquoi pas.
0: Il vend la mèche. Bon, écoute, donc, oui, on a encore un petit peu de temps d'ici la fin du mois de juin. Avec les journées les plus longues de l'année. Enfin, ça y est, c'est fini, la journée la plus longue de l'année. Elle est passée. Mais c'est pas grave. Et tout de suite, sans enchaînement, sans rien, pour avoir pied et ou ne pas perdre pied, avec toi, Damien, un peu d'histoire, un grand H, un petit H, un S sans S. Que nous as-tu trouvé en ce 24 juin?
2: Suspense. 1905, il y a 121 ans.
0: En plus, même pas à calculer, il nous dit tout de suite que c'est en 1905. Attends, d'habitude, il nous laisse calculer pour
2: voir. Je dis rien, c'était il y a 121 ans. C'était il y a 121 ans, essayez de calculer.
0: C'était en 1925?
2: 121 ans.
0: C'est l'atelier mémoire de la soirée. 24 juin, donc 1900. Oh bah arrête, tu essaies de me troubler là.
2: Non, mais en fait, c'est un 24 juin, mais je ne sais pas si c'est vraiment un 24 juin parce que c'est sur un calendrier grégorien.
1: Oh là là. Alors.
0: Parce que les calendriers grégoriens, en 1925, ils étaient d'actualité. Non, mais il dit n'importe quoi. Il essaie de nous faire gober n'importe quoi. Et nous, comme c'est Damien, ben, voilà, on l'écoute, comme on le croit. Carmen, comme il fait chaud, ben, elle croit tout ce qu'on lui dit. Profitons-en. Elle croit tout ce qu'on lui dit. Donc, le 24 juin 1925, c'est à nous à trouver.
2: Non, 1905.
0: Ah, 1905.
1: C'est une loi.
2: J'ai dit il y a 121 ans.
0: 121, pardon.
1: C'est une loi?
2: Non.
0: C'est une séparation?
2: Non.
0: C'est en France?
2: Non.
0: Oh, putain. Ah ben voilà, c'est pas en France, ça y est, vas-y, nous, là, déjà, là, le mois dernier, c'est The Golden
2: Carmen.
0: Gate, San Francisco.
1: C'est en Espagne?
2: Non.
0: En Espagne?
2: T'as une chance sur deux.
0: C'est en Algérie?
2: Non.
1: C'est en Russie ou en Ukraine?
0: C'est à Saint-Étienne de Gourgues.
2: À l'époque, c'était en
0: Russie. Ah, ben oui. Et oui. Ancienne Russie.
2: Le port d'Odessa, qui aujourd'hui est en Ukraine, Odessa.
0: Ouais. Oh, oui. Le cuirassé Potemkin. C'était pas le port d'Odessa? Non, mais pourquoi c'est sourire Béa? C'est la chanson.
2: Je suis surpris que tu l'aies trouvé aussi facilement.
0: Le Subway. Ouais. We all live in
2: the Yellow Submarine. Ah non, c'est le Yellow Submarine, ça n'a rien à voir ça.
0: Bon, ça ne va rien, mais c'est quand même un cuirassé.
2: C'est l'album le plus pourri des Beatles, Yellow Submarine.
0: Ouais, mais ça passe bien. En plus, ça reste dans la tête quand tu commences à le chanter. Là, je sens que pendant toute l'émission, je vais vous chanter We all live in the Yellow Submarine.
2: Ouais, ben, c'est plus The Yellow Microphone que Submarine pour toi.
0: Yes, because, alors oui, ouais, toujours pareil. Émission, malheureusement, on n'a pas. Enfin, heureusement, il n'y a pas l'image, mais c'est vrai que j'ai toujours ce magnifique micro jaune. Le micro noir, il est fait pour quand on a les pieds sur la table, effectivement, oui, parce qu'il est en hauteur. Et Carmen a un magnifique micro rouge. En plus, elle a une très jolie tunique bleue,
2: qui va à merveille. Elle a fait la guerre de la sécession.
0: Bleu et blanc. Non, elle est magnifique. Elle te va super
2: bien,
0: Carmen.
2: Alors, le fleuve Potomac.
0: Bon, après, on raconte pas les lunettes qui changent de
2: Lincoln.
0: Couleur en fonction de... En fonction de la tenue, enfin bon, bref, Carmen est toujours au top.
1: Vraiment.
0: Damien, il est pas mal quand même.
1: Oui, il est pas mal. Oui.
0: On admire sa chemise feuillue.
2: Jaune et bleu.
0: Oui, voilà. Oui, mais là, on voit surtout le bleu. Alors, parce
2: ça, c'est pourquoi.
0: Damien,
2: ça, c'est un clin d'œil. Ça, c'est un clin d'œil à quoi? au millefeuille pour toujours rester quand même dans une certaine connivence avec la pâtisserie.
1: Oh comme par hasard.
0: Tu vois, c'est pour entretenir la
2: le ventre, pour entretenir le ventre.
0: Les trucs qu'on ne sait pas, mais que c'est ça y est, c'est.
2: Plaît-il?
1: Tu vas courir de plus en plus.
2: Bon, la semaine, c'est compliqué. J'ai un trail à préparer et pour l'instant, je n'ai pas couru. Avec la...
1: Vous aimez Tam.
2: Oui.
0: Monsieur craint la chaleur.
2: Alors, et non, oui. C'est que tous les soirs.
0: Alors, Curacé des... Podenkin.
2: Le 24 juin 1905, c'est le début de cette mutinerie du cuirassé Potemkin. Non, Potemkin. J'étais déjà sur Potemkin le mot suivant.
0: Oui, voilà, c'est Jean Ferrat, Potemkin.
2: Ah, je ne connaissais pas, je ne savais pas qu'il y avait une chanson.
0: Si. Ah, bah, attends, ne me dis pas que tu n'as pas fait ça. Le mois dernier, tu avais fait ça en
1: Tu ne connais pas Potemkin de Jean Ferrat?
0: Potemkin. Bah écoute, tu
2: le passeras. Une chanson au son des Balala Inca, mais.
1: Eh ben oui, mais bon.
0: Non, mais tu le passeras pour ce moment-là. Oui, on passera quand même Potemkin. Non, mais je n'avais pas trop choisi.
1: Ah, bon, tu connais
0: musique,
1: pas Potemkin de Jean Ferrat. Bon, bah, pourquoi pas.
0: Comment ça commence déjà, Potemkin? Carmen,
2: je crois que c'est un si,
0: Potemkin,
2: si bémol.
1: Il va nous le trouver.
2: Bon, en attendant, la mutinerie du cuirassé Potemkin, bâtiment de la flotte de la mer Noire, a éclaté alors que l'Empire russe connaissait lui déjà une vague d'agitation révolutionnaire, puisque depuis janvier 1905, c'est la révolution. Il y a une révolte, c'est compliqué.
0: J'adore le résumé, c'est compliqué.
2: Non, mais c'est
0: pas que ça qui est compliqué.
2: Non, parce qu'en fait, ils subissent des défaites cuisantes dans une guerre contre le Japon. Donc ça se passe très mal, ils le vivent très mal. En juin 19...
0: Et à cette époque-là, qui dirige la.
2: C'est le tsar.
0: Lequel
2: C'est le père de Anastasia.
0: Il est charmant. Oui, vas-y, allez,
2: En juin 1905, alors que de nombreux bâtiments de la flotte ont connu des soulèvements, l'équipage de Potemkin se tient, lui, pourtant encore relativement tranquille, finalement. La gravité de cette situation militaire durant la guerre contre le Japon, a cependant entraîné le transfert...
0: Le Japon. Je pense qu'il est un peu troublé, notre Daniel. Il va falloir faire une petite enquête, Carmen. Mmh. Oui, contre le Japon.
2: A entraîné les meilleurs éléments sur la flotte de... Enfin, les meilleurs éléments ont quitté la mer Noire. Les officiers restés sur place, finalement, dont ce fameux Potemkin, sont des guerriers, sont des soldats moins aguerris.
0: Ah, mais attends, Potemkin, c'est le nom du cuirassé ou c'est le nom du
2: chef ?
0: C'est
2: le nom du cuirassé.
0: Oui, c'est bien ce qui me semblait.
2: Ben oui. Mais du coup, comme les meilleurs éléments de la marine russe sont partis sur le front au Japon, dans la mer Noire, il ne reste plus que.
0: Le reste.
2: Voilà, qui sont beaucoup moins.
0: Que le reste.
2: Moins aguerris et avec des marins aussi beaucoup moins disciplinés. Le 25 juin. Donc, le lendemain, le capitaine de vaisseau... En fait, le 24 juin, en gros, ça commence, ça se passe mal parce qu'il y a... alors, j'ai appris un mot.
1: Voilà.
2: L'avitaillement.
1: L'avitaillement ?
2: Oui. C'est le ravitaillement, mais pas que. C'est le ravitaillement, mais c'est le ravitaillement de
0: tout. À vol d'oiseau.
2: On appelle ça l'avitaillement. Donc, c'est la nourriture, mais c'est aussi le charbon. En fait,
0: le papier toilette.
2: On remplit les cales de tout d'un bateau. Ça s'appelle l'avitaillement.
0: D'accord, merci pour cette seconde. Attends, comment il s'appelait là dans les jeux de 20h, là, comment il s'appelait? Maître Capello.
1: Non, mais ça monte le niveau quand même, mais de rien.
0: Maître Capello, alors, c'est oui pour plus de 20 ans.
2: Non, mais alors, moi, ça m'a particulièrement ému parce qu'il faut savoir que cette mutinerie, elle trouve son origine dans un problème très important lié à la nourriture des marais.
0: Ah ben, Damien, le millefeuille.
2: Un marin remarque que lors de l'avitaillement, ou du ravitaillement, hein, parce que c'est, les quartiers de viande semblent avariés et grouillent d'asticots.
1: Arrête.
2: Vous me direz-vous, ce ne sont que des protéines sur des protéines.
0: Exactement, parce que les asticots, on mangeait la viande, donc.
2: Ce sont un peu des bouts de viande qui bougent, en fait.
0: Oui, vas-y, on voit. Là, moi, je suis là, dans la viande qui bouge.
2: Informé du problème. Le commandant Gorigov.
0: Mais c'est pas un problème du coup.
2: Demande à son médecin de bord, le docteur Smirnov, d'inspecter ce
0: ravitaillement. Ivan Smirnov.
2: Ivan, sa semi-remorque, tu voulais dire. Bon, pardon.
0: c'est dramatique, attends. Imagine-toi, là, en 1905, en tant que cuirassé.
2: Mais non, mais pas de souci. Ivan Smirnov, qui est le médecin, décrète finalement que la viande est saine. La rumeur, quand même, selon laquelle
0: mais on. Quand tu écris saine à ce moment-là. Ouais. C'est une vraie scène, mise en scène avec des asticots et le reste.
2: En scène, oui.
0: Je vais être épuisée à l'issue de cette émission.
2: La rumeur selon laquelle on tente de faire manger à l'équipage la nourriture avariée se répand rapidement. Le lendemain, les marins refusent de manger le borscht préparé avec cette viande. Est-ce que tu sais cuisiner le borscht ?
1: Non.
0: Mais oui.
1: Si, je l'ai fait une fois.
0: Et est-ce que tu sais cuisiner la viande qui était...
2: Le mécontentement des hommes d'équipage est notamment entretenu par Motchenko.
0: En fait, qu'est-ce qu'on mange, Damien ?
2: Jeune marxiste. Le capitaine Giliarovski, après un échange houleux avec les marins qu'il était venu réprimander, se rend alors compte de la tension.
0: Et avec l'accent du Kentucky, ça donne quoi ?
2: Giliarovski se rend compte de la tension qui règne à bord. Il demande alors à Smirnov de confirmer son diagnostic, puis informe Gorikov, qui est donc le commandant, de la colère des marins. Ce commandant Gorikov ordonne alors que l'équipage se rassemble sur le pont afin de s'adresser à ses hommes. Et là, patatras, il commence par leur reprocher leur indiscipline. Les marins persistant à refuser de manger leur borch, Gorikov annonce simplement qu'il fera effectuer de nouvelles analyses et qu'il informera le commandant-chef de la flotte du comportement infâme de cet équipage. Il se retire ensuite du pont sans donner d'ordre plus précise, alors que l'agitation persiste. En fait, au lieu de calmer,
1: d'apaiser, elle
2: voilà,
1: a rajouté. Quoi.
2: Voilà. Les marins persistant
0: à refuser. Mais qui c'est le chef ?
1: Oui, mais c'est pas un bon chef.
2: Voilà. Les marins persistant à refuser de manger leur borch, Giralovski ordonne que les meneurs soient rassemblés.
0: Ah oui, il ordonne Dawida.
1: Il ordonne
2: que les meneurs soient rassemblés par les hommes d'armes. Ceux-ci s'emparent au hasard d'une douzaine de membres sur l'équipage. Matouchenko, qui est alors un jeune marxiste qui déjà est en train d'immiscer un vent de révolte depuis plusieurs jours sur le navire, incite les hommes du peloton à ne pas s'en prendre à ses propres camarades. La colère achève finalement de gagner l'équipage. Plusieurs d'entre eux appellent à s'emparer des armes et à prendre le contrôle du navire. L'un des meneurs tire un coup de feu en l'air. Bam ! Giliarovski, qui lui est donc le second du bateau, qui est le capitaine, lui tire dessus en réprimande.
0: Ah bah,
2: il le blesse mortellement.
0: C'est pas de légitime défense ?
2: Ben non, parce que l'autre, il a tiré en l'air. Il le blesse mortellement. Ben, Giliarovski, qui est le commandant second, donc à son tour abattu par Matouchenko, le début de la révolte du Potemkin.
1: Et voilà.
2: Une cinquantaine de mutins s'emparent d'armes. Plusieurs officiers subalternes présents sur le pont sont tués à leur tour.
0: Mais là, il est immergé, le sous-marin.
2: Oui. Le reste des marins... Il est normal. Le reste des marins...
0: Non, il est normal. Normal, c'est un sous-marin, oui. Il est sous-marin.
2: Non, mais ici, c'est jamais été un sous-marin. Sous le Potemkin, c'est un bateau.
1: C'est un bateau ? Pourquoi tu parles que c'est un bateau ?
0: Mais non, je sais pas comment c'est un sous-marin.
2: Mais non, ça n'a rien à voir. Yellow Submarine, ça n'a rien à voir.
0: Non, mais d'accord, mais...
2: C'est un bateau.
0: J'ai toujours imaginé que c'est
2: un cuirassé, c'est un cuirassé, c'est un bateau.
0: Un cuirassé, j'ai toujours imaginé que c'est un sous-marin.
2: Un cuirassé,
0: c'est un bateau. Ah ben là, alors je vais revisiter mon histoire.
2: C'est un bateau avec sa cuirasse. Les autres officiers, parmi lesquels le docteur Smirnov, sont donc débusqués de leur cabine et abattus pour la plupart. Finalement, 6 d'entre eux parviennent à sauter à l'eau. Le commandant Goligov, lui, est aussi tué. Et son cadavre jeté à la mer. Vakulinchok, qui est donc celui qui a tiré en l'air et qui a été blessé mortellement par le deuxième du navire, succombe lui à sa blessure peu après la mutinerie. Il est finalement l'unique victime parmi les matelots. Ce sont que les gradés qui ont été tués. Afin d'éviter les bases militaires et les autres bâtiments de la flotte, les marins décident alors de diriger le navire vers Odessa, ville aujourd'hui ukrainienne, et une ville où ils savent que justement règne une agitation politique, puisque il y a des vents de révolte, et donc ils se disent on sera beaucoup plus à l'abri là-bas. Le gouvernement, apprenant ça, envoie alors deux escadrons de la flotte de la mer Noire dans le but de reprendre ou de couler le Potemkin. Mais que vous ai-je dit en début d'émission ? Les marins les plus aguerris, les plus droits, les plus étaient partis faire la guerre au Japon. Là, c'était beaucoup plus des buveurs de vodka qu'autre chose. Et alors finalement, ces navires...
0: Les images...
2: Finalement, ces navires, ils rejoignent à leur tour l'insurrection. Le 8 juillet, le Potemkin retourne à Constanța, en Roumanie, pour essayer de trouver asile. Et l'équipage décide de se rendre aux autorités roumaines. Les vannes du Potemkin sont alors ouvertes par les marins et le bâtiment s'enfonce dans les eaux du port. Il le coule. Il est à demi-coulé, en fait. La marine impériale réussit à récupérer le navire qui est qu'à demi-coulé. Certains mutins ont finalement migré aux États-Unis, Canada, en Argentine, ainsi qu'en Europe, particulièrement en Angleterre. D'autres choisissent de rentrer finalement en Russie parce que ça se passe mal en Roumanie. Ils sont de leur côté. Ils commencent à créer aussi de la révolte en Roumanie. Ça se passe pas bien. Ben, ils sont tout simplement capturés et finissent leur séjour en Sibérie. Sauf notre ami Matouchenko, qui fait partie de ces gens-là, qui lui va être abattu.
1: Tout ça pour des
0: asticots.
1: Pour les asticots.
2: D'autres vont patienter, ils reviendront en Russie bien plus tard, à la faveur de la révolution de 1917. Oh. Et ceux-ci vont bénéficier alors d'un grand prestige au sein du nouveau régime soviétique. Voilà. Ils incarneront la révolution, voilà, avec un grand R. Et il faut savoir qu'il y a eu un film qui a fait toute... qui a mis en lumière l'histoire du Potemkin aux yeux du monde, un film hyper connu, oui, mais qui est très romancé, qui est assez loin de l'histoire réelle que je vous ai contée.
1: C'est quoi ce film-là?
2: Sur l'histoire du cuirassé Potemkin.
0: Oui, oui, oui, oui. Mais, et donc on n'a même pas écouté Potemkin de Jean Ferrat.
1: Mais après.
2: Mais j'avais choisi notre chanson.
0: Autre chose. Non, mais vas-y, fais comme chez toi. Non, mais c'est très intéressant, le cuirassé Potemkin, et en plus, mais.
2: Mais déjà, t'as appris que c'était pas un sous-marin. Mais
0: franchement, pour moi, ça a toujours été, ça a toujours été un sous-marin.
2: Ça fait un rapprochement entre Yellow Submarine et cuirassé
0: Potemkin. Non, un cuirassé, pour moi, c'était un sous-marin. Un cuirassé, c'est un bateau.
2: Il y a les cuirassés, il y a les destroyers, tout ça, ce sont des navires.
0: Non, destroyer, c'est un cheval. Moi, je monte sur mon destroyer pour partir. En lutte contre l'envahisseur. Oui, mais tu sais, j'ai aussi quand même des racines, enfin pas des racines, mais une culture ibérique un peu développée. Écoute, Damien, merci mille fois parce que j'ai oublié le nom du capitaine d'ailleurs qu'on a tous noté.
2: Gobulov, Loukov.
0: Bravo, Damien, je crois que tu l'as. Mais tu as lu. En fait, moi je croyais que tu avais ça de mémoire.
2: Golikov.
0: En fait, tu lis
2: le premier, c'est Golukov, le deuxième, c'est Giliarovski.
0: Et les prénoms, c'est pas grave. Oh. Donc tout ça, c'était en juin, oui, parce que tu vas
2: vers jours,
0: le 24
2: en fait.
0: Juin, quoi, c'est sur en juin jours. 1905.
2: Ça commence quand ils repèrent qu'il y a des asticots, après 2-3 jours après, on leur fait manger le borsch, après ils râlent.
0: Non, mais c'est hyper important, surtout dans ce genre de situation où tu montes sur un bateau, ta seule pause, ton seul moment de tranquille, peut-être, c'est...
1: Et puis il n'y a aucune raison qu'on te fasse manger de la viande avariée.
0: Enfin, remarque, ceux qui ont découvert l'Amérique, c'était compliqué aussi. Ah. Hein. Oui, Damien, tu nous fais des grands gestes.
2: Non, c'était pour que Carmen se rapproche du micro.
0: Ah ben oui, parce que Carmen, elle a peur de son micro rouge. Oui, oui. On y mettre un micro vert, comme ça elle saura qu'elle peut s'approcher. C'est le feu rouge, tu t'hésites toujours un petit peu. Merci mille fois, Damien.
1: C'était bien, merci. Hein.
0: Oui, il y avait quelques morts, mais pas trop quand même. Et c'était très intéressant parce que ça rappelle aussi une page d'histoire qui a marqué cette époque-là et la Russie aussi.
2: Et oui, justement.
0: Donc attention aux asticots dans la viande. Oui. Méfiez-vous surtout en ces périodes où il fait un petit peu chaud. Oui, il y a une musique.
2: Et oui, je vous amène quand même du côté de la Russie, au son du violon.
0: Oui, on est un peu déçu. On est un peu déçu, mais oui. Et tu nous proposes quoi, Damien?
2: C'est mon chanteur préféré, Jean-Jacques Goldman. Ah. La chanson, c'est Natacha.
0: Oui, alors on te pardonne. Allez, on te pardonne. Donc, Jean-Jacques Goldman, Natacha, proposé par Damien, après son cuirassé Potemkin du juin 1905.
2: Très slave, très russe.
0: Allons-y.

0: Natacha, de Jean-Jacques Goldman.
1: Très belle chanson de Goldman, enfin, comme toutes ses chansons.
0: Album en passant. Oui, son album le plus intimiste. Il vient de se séparer de sa femme, on est en 97. Il y aura la chanson Bonne Idée, on ira. Voilà, je peux vous faire une émission sur Jean-Jacques si vous voulez.
2: On l'a déjà fait il y a quelques années, on pourrait les ressortir là, nos vieilles émissions, elles étaient chouettes. Hein.
1: Ouais.
2: Non, parce qu'il fut un temps où effectivement,
0: il y a
2: des émissions. Il y a déjà 15 ans. Et puis même. Et puis des émissions aussi, le cocktail du.
0: Mercredi.
2: Oh là là, le cocktail du mercredi, c'était. Si les anciens. Bah, peut-être Pascal, elle a connu ça. Bisous Pascal, et qui nous écoute fidèlement. Et on est très contents. On sait que tu es derrière le post tout en direct ou après en podcast. Ou,
1: ouais.
2: Bon, voilà, c'était. C'était chouette. Et bien là aussi, on passe d'excellents moments. Parce que nous sommes ensemble. Si vous tombez par hasard sur cette émission de Radio Ledev, merci Damien. Un petit fond musical, c'est sympa aussi. Les pieds sur la table, comme tous les derniers mercredis du mois. Nous sommes le 24 juin. Nous sommes ensemble jusqu'à 21h sur Radio Ledev. Et puis demain aussi, vous pouvez nous écouter de 14h à 15h. Et dimanche également, de 21h à 22h. Et puis en boucle sur www.radioledev.com. Carmen. Ma Carmen, notre
1: Radio Ledev, oui.
2: Pour avoir les pieds sur terre, voilà. Avec toi, pour tes astuces, ton bon
1: de
2: sens.
1: De quoi je pourrais bien vous parler d'un séjour, je vais vous parler de la canicule. Non, mais c'est important, non, en fait. Pour la, non, mais pour la canicule, écoutez-moi bien.
2: Nous, ça va, on n'est pas canicule.
1: Non, mais nous, on a de la chance, on a beaucoup de chance.
2: De chance, on est chanceux.
1: Mais je voulais quand même dire merci au CIAS qui a mis en place, vous savez ce que c'est le CIAS?
3: C'est le Centre
1: Intercommunal de l'Action Sociale, et qui a mis en place quand même un système pour permettant aux personnes seules ou fragiles de ne pas être isolées. Bon, mais c'est bien aussi pour toute personne, hein, parce que bon, c'est pas parce qu'on est jeune qu'on est.
2: C'est
1: qu'on
2: très bien de savoir que quelqu'un s'occupe de nous, même si on est seul, même voilà, si on est isolé, même si on est potager, même voilà, si on
1: alors
2: est.
1: Alors les gens qui sont
0: potager, faut faire attention parce que les légumes c'est dangereux quand même.
1: les gens qui sont entourés. Ils disent, ah ben moi, si ça me gonflerait, ça me fatiguerait que quelqu'un me téléphone tous les jours. Mais quand on est seul, eh bien, un petit coup de fil, ça fait du bien, surtout quand on vous dit, est-ce que vous allez bien, est-ce que vous avez besoin de quelque chose. Enfin, c'est, pour moi, c'est vraiment très,
2: oui,
1: très, très important.
2: Oui, c'est un contact avec le. Voilà. Enfin, c'est une petite vie, une mini-vie sociale qui fait que.
1: Bien sûr.
2: Voilà, on peut voir la
1: vie. Vous avez des personnes qui ont des enfants aussi, qui sont un petit peu perdus.
2: Des enfants un peu loin.
1: Oui, voilà, il y a des animaux.
2: Des enfants qui ne savent pas quoi faire ou comment réagir.
1: Et puis je veux dire, cette canicule, elle touche tout le monde, même les animaux, ça touche tout le monde. Hein,
2: Donc des animaux, on les appelle tous les jours. Non.
1: Non.
0: Ben si.
1: Oh, les animaux, on en a à voir surtout.
0: Pardon, non, j'essaie de me mettre au niveau de Blandine.
1: Moi, tous les jours, je lui passe un gant, d'eau froide à mon chat.
0: Ah.
1: Tous les jours, et bien n'empêche qu'il est drôlement content.
0: Ça lui plaît.
1: Et ça ne va pas, hein. Pourtant, c'est pas un câlin particulier, mais là, comme il sait que ça va lui faire du bien. Ouais, il attend. Je lui passe le gant et tout, parce qu'ils souffrent les chats, et même les chiens, ils souffrent beaucoup de la chaleur. Hein.
2: Ben, je pense que quand vraiment il fait très chaud,
1: oui,
2: mais ils sont quand même tranquilles, ils n'ont pas à aller rôder je ne sais où, là, parce que
1: c'est
2: tranquille.
1: Bon.
2: C'est
1: vivable. Donc, puis il y a quand même des endroits, quand il fait la canicule comme ça, il faut le plus possible aller dans des endroits pour que le frais, pour que le corps, la température du corps baisse. C'est pour ça qu'il y a des personnes qui vont dans les supermarchés.
2: Par exemple.
1: Voilà, bon, après, vous pouvez aller à la médiathèque, c'est quoi, voilà, à la médiathèque, au cinéma.
2: Ça dépend ce que vous voulez faire. Si vous voulez faire des courses, il vaut mieux aller au supermarché qu'à la médiathèque.
1: Voilà. Ou alors, carrément à la piscine.
0: Moi, j'essaie d'aller faire mes courses quand j'ai du temps de libre en début d'après-midi, Comme ça me permet d'être sous la clim.
1: Ben oui. Et puis après, pendant quelques heures, on se sent beaucoup mieux.
2: Et c'est ce qui te permet de garder ton teint frais et rayonnant.
1: Voilà.
0: Non, c'est le frigo qui m'aide à garder le teint frais.
1: Parce que la température du corps, elle baisse, donc on est beaucoup mieux. Il faut surtout pas rester avec une température élevée.
0: Oui, oui,
1: voilà.
0: Oui.
2: Et surtout, il faut boire de l'eau.
1: Oui. Voilà, de l'eau.
2: Il
1: voilà.
2: faut boire.
0: On ne dit pas assez. Passer à boire de l'eau.
2: On dit
0: et de l'eau, alors, de l'eau à température fraîche.
2: Ça
0: va vous. Vous allez avoir l'impression que ça vous rafraîchit, mais finalement, ça vous réchauffe parce que le corps doit remettre l'eau à température. L'eau à température ambiante, c'est le mieux pour se réhydrater.
1: Pas de frigo, pas de frigo. Surtout pas. Et je voulais aussi parler de la fête de la musique. Écoutez, j'ai été
2: scotchée.
1: Ah oui, par la fête de la musique. Écoute, moi,
2: alors, où as-tu vécu la fête de la musique?
1: Eh bien, parce que ça a duré déjà 2 jours, comme il y avait le week-end.
2: À l'ODEV, là, on parle de l'ODEV.
1: Oui, je parle de l'ODEV, bien sûr. Et j'ai trouvé que c'était vraiment très bien, c'était varié, c'était festif.
2: C'est pas avarié comme la viande de Damien. Hein.
1: Voilà, et puis bon, le samedi, en fait, j'ai regardé le programme. On pouvait être sur l'Odève de 9h. De 9h, ou 10h, allez, on va dire 10h. Jusqu'au soir. Et on pouvait rester à l'Odève et profiter de tout ce qui était proposé dans des lieux différents.
2: De toute façon, toute l'année, on peut rester à l'Odève tout le temps. C'est très,
1: non, mais
2: très
1: là,
2: agréable.
1: Franchement, c'était vraiment super. Hein.
2: Oui, il y avait des choses partout. Allée... Enfin, ils ont drôlement joué le jeu, apparemment, les cafés.
1: Ouais. Moi, je
2: les
1: suis allée.
2: De restauration, ils ont vraiment été.
1: Ouais, c'était
2: top,
1: vraiment
2: là.
1: Très bien. Moi, je suis allée au cloître, là, écouter les chorales.
2: Ah, oui.
1: Après, je suis montée ici pour écouter un gars, là, sur l'esplanade qui chantait. Après, il est arrivé la batucada, là. Bon. Après, il y avait les pompons girls.
2: Il y avait pompons.
1: Voilà. Ouais, mais c'était quand même plus tranquillou. Non, mais c'était vraiment très, très agréable. Et moi, je suis venue après le dimanche. Voilà, le dimanche, c'était pas mal. Enfin, moi, je trouvais que c'était très bien. Bravo.
0: Merci.
1: Voilà.
2: En plus, le temps s'est prêté, parce que c'est vrai qu'en pleine journée, bon, nous, Dieu soit loué, on souffre pas trop. Nous, c'est pas vraiment la canicule chez nous par rapport à d'autres régions en France. Et c'est vrai que les soirées sont sympas, quoi. Enfin, les fins de journée sont sympas. Donc, fête de la musique 2026.
1: Très bien.
2: À garder dans les annales.
1: En espérant que 2027 sera aussi bien et peut-être même mieux.
2: Le climat joue aussi beaucoup là-dessus. Mm. Et puis c'est vrai que, quand on regarde le programme, c'est vrai que tout ce qui est café, restaurant, plein de lieux ont joué le jeu. Et en plus, comme ça tombait samedi, dimanche, c'est vrai que ça a aidé à ce que ça soit le bon moment.
1: Bien que les gens, quand ils veulent sortir, ils sortent même s'ils travaillent le lendemain. Et moi, je me rappelle quand j'étais sur Montpellier. Ça tombait pas toujours avec le lendemain. Souvent, c'était le lendemain où on travaillait. Et puis, tu avais déjà, ils sortaient quand même avec les gosses et tout. Voilà. Hein.
2: Alors, l'an prochain, la fête de la musique, il y aura le dimanche 20 ou le lundi 21. Donc, ce sera le lundi 21. Donc, le mardi.
1: Oui, bon.
2: Eh ben, vous aurez quand même travaillé.
1: Voilà. Puis, je voulais aussi avoir une pensée émue pour tous nos jeunes qui passent le bac, le brevet.
2: Le bac, là, il n'y a plus que les oraux. Du bac.
1: Qui finit aujourd'hui, c'est
2: Bernardo.
1: Non, c'était pas aujourd'hui.
2: Quant au brevet, les oraux, ils sont un petit peu étalés.
1: Voilà.
2: Le brevet, il commence vendredi à vendredi, lundi, mardi.
1: Voilà. Alors, on va avoir une pensée émue pour toute cette jeunesse. Fumer. N'oubliez pas la bouteille d'eau, les bouteilles d'eau.
2: Oui, voilà, après, il faut bien se dire aussi que ça fait des décennies qu'on passe le bac, quoi. Quand c'est eux qui le passent, ils pensent que ils sont au bout de leur vie et qu'il y a tous qui le font. Mais
1: c'est vrai qu'on est un petit peu.
2: C'est un petit peu un passage, quoi. Mais c'est bien.
1: Oui,
2: mais ça, ils ne se rendent pas compte. Dans quelques années, ils se rendront compte.
1: Oui.
2: Mais bon, effectivement, on les soutient moralement. On les soutient, à fond. Hein.
1: Même s'il n'y avait pas eu la chaleur, parce que bon, la chaleur, d'accord. Mais ces mêmes jeunes, ils vont aller sur la plage après.
2: Ils vont aller en plein cagnard.
1: Voilà, ils vont aller en plein cagnard et ce sera pas pareil. C'est vrai.
2: Ils vont être rouges comme les écrevisses, mais ce sera différent. Bon, voilà. Enfin, on est contents qu'ils vivent ça aussi, parce qu'encore une fois, peut-être sur le moment, ils ne se rendent pas compte que c'est le bonheur.
1: Oh,
2: mais dans quelques années, quand ils seront un peu plus potagers, etc., ils se rendront mieux compte. Oui, Damien, tu avais quelque chose à rajouter.
1: Non, mais tu sais, il ne faut pas hésiter. Si tu
2: Damien
1: veux nous faire rire, il ne faut pas hésiter. Donc,
2: derrière la vitre,
0: j'avais dit une blague, mais elle était tellement nulle que.
2: Mais vas-y, on n'est pas après, Damien.
1: Mais c'est trop nul quand même.
2: Tu la feras off. Alors, tant pis.
1: Tout à l'heure, il nous a monté le niveau, si nous le descendons trop bas.
2: Tant pis pour les auditeurs. Il n'y a que nous qui en profiterons. Mais elle est super parce que vu la tête de Damien.
0: T'as dit profiterole ?
2: Oui. Mais là, ils sont en train de fondre, donc.
0: Oui, c'est la canicule.
2: Oui.
1: Voilà. Alors après, est-ce que vous avez des mouches et des moustiques ? Enfin, surtout des mouches.
2: Mais j'ai une tapette à mouches et je te promets, je fais des carnages. Tant pis pour les écolos ou peut-être il faut tuer personne. Mais les mouches, j'en ai plus. Enfin, le matin, parce qu'on aère le soir, machin. Donc le matin, il y en a quelques-unes, mais à 8h30, il n'y en a plus.
1: Ah oui.
2: Ah ben bon,
1: même pendant
2: supprime,
1: parce que souvent c'est quand on commence à cuisiner un peu.
2: Ah non, mais je supprime avant de cuisiner.
1: Ah bon.
2: Ah ben bah écoute.
1: Alors parce qu'il y a.
2: Non mais moi je recommande de taper ta mouche.
0: Enfin je veux pas.
1: Moi j'ai
0: mettre une ambiance pourrie. Oui. Dans le studio, mais j'ai l'impression que Carmen vient de prendre la mouche après ce que t'as dit.
1: Moi j'ai le. Moi
2: mais
1: j'ai
2: toi, des asticots, ouais. Ça va.
1: Moi j'ai le ruban là qui est pas très esthétique, mais bon oui, au moins scotch. Bon.
2: Attends le. Ah oui, le ruban. Ah,
1: mais moi j'ai ça. Le... Je te dis pas tout ce que je passe pas l'intérêt.
2: Attends, mais moi c'est toute mon enfance ça, le ruban, et même maintenant.
1: Moi j'ai le ruban.
2: Dans une maison de vacances là, c'est le ruban.
1: Ce qui est dur, c'est
2: quand même. Le ruban, on va expliquer, Carmen.
1: Oui, le gars,
2: c'est
1: le collant.
2: Collant. Oui, mais une pasta des rubans, c'est que. Tu sais, les rubans que tu mets.
1: Ah non, non, non, pas pour les moustiques, pour, non, voilà. Pour les mouches.
2: Oui, donc un scotch. C'est un scotch. Ouais, en fait, c'est un gros scotch. C'est un papier plein de colle et les mouches, ben, elles sont attirées par ça.
1: Bon, alors, c'est vrai que c'est
2: cruel, mais tant pis.
1: C'est cruel quand on entend qu'elles se débattent.
2: Il faut choisir.
1: Voilà, c'est cruel, mais bon. Alors, sinon, j'ai vu qu'on pouvait faire une petite composition, là.
2: Un petit cocktail à mouches. Raconte-nous, Carmen.
1: Avec une demi-tasse de vinaigre blanc. Une demi-tasse d'huile, une demi-tasse de shampoing doux, de shampoing doux et parfumé.
0: De ton supermarché, voilà. Carmen.
1: Comment?
0: Tu nous dis shampoing doux, le shampoing de ton supermarché.
1: Oui.
2: Doux, d'apostrophe, au accent grave.
1: Eh bien, il faut le renouveler tous les deux ou trois jours. Mais bon, paraît-il qu'elles sont friandes de ça.
0: Shampoing une fois par semaine, Tori.
2: Elles ont bon goût quand même, les mouches.
1: Ouais. Voilà.
2: C'est pour ça qu'on n'est pas des mouches, en fait.
1: Eh non, non, mais bon, c'est vrai que c'est désagréable. Hein. Puis ça va partout.
2: Donc attends, redis-le parce que j'ai tellement parlé.
1: Alors, une demi-tasse de vinaigre blanc, une demi-tasse d'huile.
2: Ça fait déjà une tasse, ça.
1: Et une demi-tasse de shampoing doux et parfumé.
2: Ah, mais tu ne le mets pas dans la tasse, alors tu le mets dans un truc plus grand.
1: Oui, enfin bon, tu mets dans un récipient, tu mets trois demi-tasses. Hein.
2: D'accord. Donc ça fait une tasse et demie.
1: Ça fait une tasse et demie.
2: Donc tu fais un récipient assez grand. Voilà. Et là, donc, t'as toutes les mouches, alors, elles se jettent dedans.
1: Alors, il faut mettre un petit peu en hauteur, c'est mieux. Normalement, elles adorent ça.
2: Très bien, on essaiera.
1: Je vais essayer demain, moi.
2: Allez, on vous donnera les résultats en septembre. Là, on fera des bilans là. On fera des gros bilans.
0: J'ai l'impression que Blandine est scotchée sur ses conseils.
2: Ah ben moi, comme... Attends, pardon, c'est pas moi. Oui, vas-y Carmen.
1: Voilà. Alors après,
0: ah oui, c'est toi qui fais une émission sur les mouches en plus.
2: C'est assez dans les
0: annales. On va parler de nos émissions en commun.
2: C'est les premières émissions à la radio avec Cathy Riovald que j'embrasse, que je fais de gros bisous et que ça fait très longtemps que je ne l'ai pas vue d'ailleurs. Cathy, si tu nous écoutes, il faut qu'on te voit. Et voilà, on a fait tout un thème sur la mouche.
0: De la mouche.
2: Et j'ai quelques personnes qui juste étaient tombées sur les histoires de mouches où on avait dit notamment que si on tuait une mouche, ça évitait qu'il y ait 40 000 mouches qui voient le jour. Enfin bref, bon. C'était une aparté. Dans les histoires de mouches, c'est important dans ma vie.
1: Oui, mais on peut en parler beaucoup des mouches.
0: Attention, Belle, restez calme, pas d'escarmouches.
2: Il est mignon, ça y est, il nous a tout
1: alors,
2: dit.
1: Alors,
0: j'en ai plus en stock.
1: Quelque chose aussi qui m'a interpellée quand même depuis quelques temps, là, ce sont les... Bon, alors bien sûr, c'est pas la question que c'est les jeunes, mais c'est eux qui sont vifs, c'est normal, c'est pas la personne...
2: C'est pas les potagers.
1: C'est pas la personne de 75 ans.
0: C'est qui
2: bon, les... Qu'est-ce que ça quand les gens sont de 15 ans, Carmen?
1: Non, mais les jeunes qui restent au soleil et après qui se jettent dans la rivière et dans la mer. Et
2: ah
1: bon,
2: oui.
1: Hein.
2: Oui. Oui.
1: Et qui se font
2: tous les problèmes
1: de locution. Voilà, ça c'est. Alors donc, écoutez.
2: Et l'autre qui saute et aussi il s'est pris le caillou, là, je sais pas quoi.
0: Oui.
2: Machin.
1: Alors je vous en prie, les jeunes, la vie est belle. Essayez de vous calmer.
2: Elle est déjà très courte, alors ne l'écoutez pas encore.
1: Respectez déjà les interdits de baignade. Si on dit il ne faut pas se baigner là, ce n'est pas pour le plaisir d'embêter les gens, c'est parce que c'est dangereux.
2: Il ne faut pas sauter depuis le pont du diable, mais il y a sûrement là, en ce moment, au moment où je parle, qui sont en train de sauter.
1: Bien sûr, mais oui.
2: Voilà, bon, après, il paraît qu'il faut que jeunesse se passe.
1: Alors si encore on meurt, c'est une chose, mais si on se retrouve à Propara... tétraplégique, ça n'est une autre.
2: Hein. Et qu'en plus, on saute sur quelqu'un qui... bref.
1: Alors, avant de se jeter dans l'eau, on essaie d'attendre un petit peu, d'avoir moins chaud. Enfin, bon. On sait bien qu'on parle un petit peu dans le vide, mais quand
2: complètement.
1: Même. Mais quand même.
2: Mais ça, voilà, au moins on le dit.
1: C'est dit. Et puis, on va en profiter aussi pour dire un petit message d'amour à notre Christiane.
2: Mais notre Christiane, c'est l'Ardésienne. On en parle de Christiane, mais est-ce qu'elle existe vraiment,
1: mais bien
2: notre
1: sûr
2: Christiane
1: qu'elle existe.
2: Parce que du coup, moi, je me mets à douter.
1: Heureusement qu'elle existe.
2: Je veux voir Christiane. Christiane.
1: Non, mais ce qu'il faudra, c'est aller la voir, c'est tout. Hein.
2: Ah ben écoute, la semaine prochaine, on vient. On vient boire l'apéro chez Christiane. T'es d'accord, Damien, avec ton nouveau vélo qui roule tout seul?
1: Ouais, mais en fait, il fait chaud.
2: Ça
1: quand
2: le
1: même,
2: laisse sans voix.
1: Non, il fait un peu chaud quand même.
2: Ça le laisse. Surtout, c'est que. Mais ouais. Tu rigoles ou quoi? Attends.
0: Moi, ce moment, je suis pris tous les soirs. C'est terrible.
1: Ah oui, mais voilà. Ouais.
2: Mais il a une vie sociale, notre Damien.
1: Ah ouais, en plus.
2: Entre la course. Le.
0: Ben, c'est que la course le... entre les âgés, des associations.
2: Et le reste. Courses,
1: et tout ce qu'il nous dit pas.
2: Et tout ce qu'on sait pas.
1: Non, mais je voudrais quand même avoir une pensée.
2: Des fois, on dit Damien. Ben non, non, non, non, je suis pris. Tu vas courir? Non, non.
1: Le pensée non, bon, très, très émue pour Christiane.
2: Oui.
1: De alors, bons gros bisous.
2: Ben merci, oui, mais oui, Christiane.
1: Mais attention, Christiane, je te l'ai déjà dit. Juillet-août sera consacré à la confection d'autres poèmes.
2: Oui, sinon on oui, sera trop oui, triste, oui, quoi. Oui. Ça ne peut pas le faire.
1: Eh ben non.
2: Ça va rentrer en dépression en septembre parce qu'il n'y aura plus de rien de Christiane. Et
1: de bons gros bisous.
2: C'est pas cool, quoi, oui.
1: De bons gros bisous.
2: Bisous et.
1: Voilà, après j'avais un truc qui s'appelle le mantra du soir. Alors ça c'est pour le soir, pour tranquille.
2: Ça tombe bien là.
1: Juste avant d'aller se coucher.
2: Vu l'heure, ça peut le faire. Alors, il n'y a pas de match de foot ce soir, on peut.
0: Alors je Coupe du Monde, respectons un peu le sport le plus prisé, Blandine. Pardon.
2: Vas-y, ma Carmen.
1: Je dépose cette journée sans regret, sans attente. Je libère ce qui m'a pesé, je garde ce qui m'a nourri. Mon corps se relâche. Mon esprit s'apaise, mon cœur retrouve la paix. Je m'autorise à lâcher prise. Tout n'a pas besoin d'être compris aujourd'hui. Je fais confiance au mouvement de la vie. Même dans le silence, tout se met en place. Cette nuit, je me régénère profondément et je me reconnecte à mon équilibre intérieur. Voilà. Avant de s'endormir, il faudrait pouvoir lire cette petite.
2: C'est profond ça, mais je pense que Damien, il a retenu qu'une seule chose s'il a écouté, c'est je garde ce qui m'a nourri. Alors, s'il n'a pas mangé de millefeuille, on est mal là.
0: C'est bon le millefeuille. Hein.
2: On est mal.
1: Donc, s'il y a des personnes qui ont aimé ce petit texte et qui ont besoin de la voir, eh bien, écoutez, vous téléphonez à la radio, il n'y a pas de problème, on sera là. Hein.
2: Vous envoyez un petit message.
1: Donc, vous envoyez un message. Voilà, ça s'appelle Mantra du soir. Voilà.
2: Je note, hein, Carmen.
1: Oui, bien sûr que tu notes.
2: C'est pas radiophonique, mais je note.
1: Voilà.
2: D'accord.
1: Et puis de Giorgio Armani, nous allons terminer par une.
2: C'est parfum, ça.
1: Oui. Trois petites phrases.
0: Mais je parfum. Sens que ça sent bon, sa petite phrase.
1: Vous l'avez senti tout d'un coup, hein. Ah, c'est drôle, hein. Habillez-vous d'éducation et de gentillesse. Vous serez toujours élégant.
2: Ah, ben oui, Damien, quand tu es dans ton jardin, la journée.
0: Ah, des lupinus,
2: voilà. Tu peux t'habiller. Attends, refais-nous, Carmen, parce que c'est très beau. Et puis
1: alors, habillez-vous d'éducation et de gentillesse. Vous serez toujours élégant. Élégance ne signifie pas taper dans l'œil, mais rester gravé dans les mémoires.
0: Élégant voilà. Pour élégant, biscotte. Oui, élégant. Pour.
1: Hein tu vas le retenir, ça.
0: Pour
1: hein,
0: biscotte.
1: Élégant pour biscotte. Et mais oui.
0: Vladimir n'a pas compris encore. Si.
2: Élégant pour biscotte.
0: Pour rafraîchir biscotte.
1: Voilà.
2: Oui. C'est très chouette. Ouais. Ta phrase, je la noterai tout à l'heure, parce que sinon, ça va prendre trop de temps.
1: Joli,
2: la radio,
1: hein.
2: C'est pas.
1: C'est Giorgio Armani.
2: Oui, c'est créateur de parfum. Enfin, c'est parfum, Giorgio Armani. Donc, on le retiendra, parce que je noterai même tout à l'heure.
1: Sinon,
2: voilà.
1: Je peux vous lire.
2: Tu peux nous lire, Carmen.
1: Une petite blague.
0: Une petite
1: blague. Une petite
2: glace.
1: Pour apporter un courant d'air frais dans cette chaleur. C'est un petit bonhomme de neige qui rentre chez lui tout triste et en larmes. Son papa le regarde et lui demande « Pourquoi pleures-tu, mon petit ?» Et le petit bonhomme de neige répond en sanglotant « C'est pas juste, papa. Il fait beaucoup trop chaud dehors. J'ai peur de finir en flaque d'eau. » Son papa lui sourit doucement, le prend dans ses bras et lui dit « Ne t'inquiète pas, mon grand. C'est pour ça qu'on habite au congélateur. Ici, c'est la seule maison où les vacances d'été durent toute l'année. »
2: Eh ben voilà. Voilà comment voir les choses du bon côté.
1: C'est joli comme tout.
2: C'est mignon.
1: C'est joli
2: c'est
1: comme
2: très
1: tout.
2: Très mignon, Carmen. On aime.
1: Voilà.
2: On aime. Tu as vu d'autres petites choses à nous dire?
1: Non, sinon ça va.
2: Sinon les vacances s'annoncent. Bon, on en parlera tout à l'heure. Mais merci, Carmen, pour toutes ces bonnes idées, ces bonnes ondes. Toutes ces choses positives que tu nous as envoyées, qu'on va garder là. Le plus longtemps possible, et puis tu nous as même concocté
0: une
2: non,
0: chanson.
2: Pas concocté, non, c'est pas concocté une chanson.
0: Proposé.
2: Tu as proposé, tu as. Oui. Qu'est-ce que tu nous as. Que nous as-tu proposé?
1: Pierre Bachelet.
2: Ah, et il chante quoi? marionnettiste.
3: Oui.
2: Mais oui, parce que on le voyait pas encore une fois, malheureusement.
3: Bon, José, une crise.
2: Damien a fait la marionnette.
3: Sans José, l'épileptique.
2: Voilà, donc oui, soit il avait un gros problème, soit c'était marionnettiste. Donc on écoute tout de suite Pierre Bachelet, marionnettiste, proposé ce soir par Carmen sur
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0: L'audition de Barnabé le hérisson. Barnabé,
1: tout un programme.
0: Eh oui, était un hérisson d'une ambition démesurée. Alors que ses congénères se contentaient de chercher des limaces, Barnabé, lui, avait une mission. Il voulait décrocher la Lune. Pourquoi ? Parce qu'il avait entendu dire qu'elle était faite de fromage blanc et qu'il adorait le fromage blanc. Chaque nuit, Barnabé grimpait au sommet de la plus haute colline du jardin, prenait son élan et faisait un petit bond ridicule en criant « Attrape-la, Barnabé, attrape-la !» Évidemment, il ne dépassait jamais les 10 cm de hauteur et retombait sur ses pattes en faisant une petite roulade peu gracieuse. Un soir, une vieille chouette perchée sur un chêne l'observa pendant une bonne heure. Elle finit par lui demander « Barnabé, tu sais bien que tu ne toucheras jamais la lune, n'est-ce pas ? C'est un peu illogique. » Barnabé s'ébroua, remit ses épines en ordre et répondit avec un sourire radieux « Oh, je m'en doute bien, madame chouette, mais regardez bien. » La chouette baissa les yeux. À force de faire ses petits sauts, Barnabé avait, sans le vouloir, aplati les hautes herbes, créant un magnifique petit sentier en forme d'étoile. Et plus important encore, son énergie était si communicative qu'une petite souris, puis un écureuil, puis même un chat du voisin étaient venus s'asseoir à côté de lui pour regarder le ciel. « Vous voyez, expliqua Barnabé, je n'ai peut-être pas eu mon fromage blanc, mais grâce à mes sauts ridicules, nous avons créé le plus beau club d'observation des étoiles du quartier. Et honnêtement, avoir des amis avec qui partager cette vue, c'est encore plus doux que le meilleur des desserts. » La chouette sourit, ferma les yeux et commença à ronronner. Elle aussi avait besoin de cette petite étincelle. Donc, la morale de cette petite histoire, c'est que parfois, ce ne sont pas les objectifs fous que l'on atteint qui comptent, mais toute la lumière et les rencontres merveilleuses que l'on sème sur le chemin en essayant de les décrocher.
1: Merci Carmen.
0: C'est joli comme tout.
1: Tout à fait. Et puis bon, ça fait toujours un petit peu réfléchir. Et puis ça rejoint. Alors là, si vous entendez des bruits à la radio, c'est normal. On a une.
2: C'est mon ventre qui gargouille.
1: Non,
2: c'est la clim, c'est le moteur de la clim.
1: C'est le moteur de la climatisation, donc on n'y peut rien. En tout cas, merci Carmen pour cette jolie petite histoire qui nous rappelle, encore une fois, c'est le bon sens, c'est le profitant aussi du temps présent, c'est tout ce qu'il y a de bien dans la vie et qu'on ne voit pas, malheureusement.
0: Ah non.
1: Nous sommes ensemble sur Radio Le Dev et nous continuons un petit peu les pieds sur la table. Je jette un coup d'œil à la pendule, le retourne. On peut dire ça ?
2: Oui.
1: On peut dire que le retourne.
2: De droite à gauche.
1: Eh bien, nous allons nous quitter, nous nous retrouverons au mois de septembre.
2: Non, mais là, on a encore. Elle n'est pas finie, l'émission, Blandine.
1: Elle n'est pas finie.
2: Je crois qu'à pied levé, tu peux quand même nous
1: mais de quoi vais-je vous causer au pied levé ? Alors, déjà, je ne vais pas vous causer des guerres, du pétrole, du chaud, du froid. Des accidents, des noyades, on en a vaguement évoqué, des feux, même si au bas de l'escalette, là il paraît que le feu a un petit peu repris.
2: Oui.
1: Au niveau du bas de l'escalette, hein, à Nantes aussi, pas à très Nantes, loin de. Pas Nanteux, mais Nantes, effectivement. Ouais. Par contre, on va parler du feu d'artifice. Merci pour l'enchaînement. Alors, à l'ODEF, ce sera le 13 juillet, je ne sais pas ailleurs si ça va être le 12, le 13, le 14. Donc, à l'ODEF, ce sera le 13 juillet avec le bal des pompiers. Oui, l'ODEF sera pas le 14, ce sera le 13 juillet.
0: Nous, à Saint-Étienne, on a le repas des chasseurs avec le feu d'artifice, donc on ne sera pas.
1: Ah, ben écoute, on ne peut pas être partout. Et le 14 juillet, il y aura la cérémonie au monument mort à 18h, comme il est de tradition. Mais le feu d'artifice sera tiré le 13 juillet. Tant qu'on est dans les réjouissances, il y aura la cavalcade le 5 dimanche. Pas su le prochain qui arrive,
2: le premier dimanche de juillet.
1: Exactement.
0: Deux fois, elle sort la cavalcade.
2: Comme toujours, voilà.
1: Oui, ça commence après la sortie, c'est à
2: 17h. 17h, 17h30, et la deuxième à la tombée de la nuit.
1: Donc la fête de la musique, Carmen, ben, on l'a évoqué, c'était sympa.
0: C'était très sympa.
1: Chouette, c'était, ben, ça c'est fait. Le marché des producteurs, c'est toujours à l'ODEV le mardi soir. Ben, je l'ai raté, là d'ailleurs, hier, j'ai pas eu le temps d'y aller.
2: Aïe, aïe, aïe.
1: Ben oui. Bon, ben écoutez, j'attends le prochain, j'irai samedi sur le marché. Ouais, ailleurs, non, ça a un petit peu commencé peut-être les marchés des producteurs.
0: Non, ça commence
2: en juillet, pas dans l'autre saison.
1: En juillet, d'accord. dans

0: Ça commence le lundi à Soubesse, le vendredi à Saint-Étienne.
1: Village des alentours, donc bah, tant pis pour moi, j'attendrai samedi. Ça c'est fait. C'est passé. Qu'est-ce que j'avais noté encore? Les Amis des Orgues. Les Amis des Orgues, ils ont proposé un concert, mais alors franchement, hein, moi je suis pas fan. J'aime la musique, mais le 31 mai, Écho Cœur de Chambre, 16 voix a cappella dans la cathédrale. Mais c'était émouvant, c'était voilà. Et pourtant, bon, moi j'y vais parce que j'aime bien quand même. Puis dans la cathédrale, ça c'est sympa, mais là c'était prenant, c'était envoûtant. Il fallait y être. Alors ce dimanche prochain. Dimanche qui vient, donc dimanche 28. Oui, Damien, tu dis dimanche tout de suite, il me dit dimanche. Bon, bref, mais c'est normal. Donc, ce 28 juin à 17h, dans la cathédrale, il y aura un tour du monde en musique avec, alors écoutez bien, avec à la clarinette Florence Cavalier. Qui est Florence Cavalier?
2: La directrice de l'école de musique.
1: Évidemment, ah ouais, qui n'est plus à présent. Mais évidemment, mais tout le monde connaît Florence, tout le monde aime Florence, et bien elle sera donc dans ce trio qui nous amènera autour du monde, avec David Clément à la trompette et Pauline Coquebert au piano. Wow. Ils nous proposeront des musiques du monde de compositeurs allemands, italiens, français, norvégiens, mexicains, brésiliens. L'entrée est à 17€, c'est gratuit pour les moins de 16 ans, donc pour vous c'est gratuit les enfants. Et donc c'est bien dans la cathédrale Saint-Flucan où il fera bon. Il n'y a pas de clim, mais il n'y en a pas besoin. Donc s'il fait chaud, tout à l'heure on parlait des endroits frais entre le cinéma et la médiathèque. Dimanche, c'est dans la cathédrale qu'il faut être. Pardon ?
3: Hugues, il sait. Parce que Hugues, il est toujours au frais. Hugo
1: oui, les bons tuyaux. Ah, Hugues au frais, d'accord. Je pensais les bons tuyaux et tuyaux d'orgue. Bon, bref. On pouvait, tu vois, on a des références. Voilà, donc ça, c'est le prochain concert à ne pas manquer, à absolument ne pas manquer.
3: Blondine, les années
1: ont passé. Où est-il? Non, bref. Et ensuite, on en rattaquera le 11 juillet pour les Amis des Orgues avec Ensemble Ariana et notre Marie-Paul Nounou, c'est la chef d'orchestre de cet ensemble qui vient finalement tous les ans avec chaque fois un répertoire différent. Eux, ils adorent être là dans la cathédrale parce que c'est formidable de se produire dans la cathédrale et le public adore ça parce qu'on les aime tout simplement. Et n'oubliez pas aussi pendant tout l'été, puisqu'on va se quitter, on se retrouve qu'en septembre, tout l'été, les demi-heures d'orgue samedi matin de 11h30 à midi, une demi-heure d'orgue. Alors vous rentrez, vous sortez sans faire de bruit, vous donnez si vous voulez dans un chapeau fait pour ça. Donc il y a le 11, le 18, le 25 juillet, puis le 1er, le 8 et le 22 août. Alors on va quand même s'arrêter un petit peu sur le 8 août parce que c'est notre Johan que Christiane connaît bien, le petit Johan de Canis qui grandit, dont le talent aussi grandit, qui organise le titulaire de la cathédrale Saint-Flucan à l'Odève. Donc le 8 août, ce sera lui qui vous proposera cette demi-heure d'orgue de 11h30 à midi. Mais ne ratez pas les autres aussi, c'est formidable. Puis c'est un public et les gens aiment ça. Ils viennent avec le panier du marché avant, après. C'est assez formidable.
0: C'est très agréable ça.
1: Programme des Amis des Orgues. C'est conseillé, ça fait voyager, c'est au frais. Ne manquez pas ce programme-là. Enfin, il y en a plein d'autres, hein. Mais c'est vrai que, voilà. Bon, j'ai cité celui-là. Si vous voulez faire du vélo, il paraît qu'il y a Damien qui a un super vélo. Mais Damien, il court, il fait du vélo, c'est devenu un grand sportif.
0: Ah ouais,
3: m'en parlez pas.
1: Très connu sur le Lot des Voix maintenant, de plus en plus connu. Il gagne. En plus, c'est quelqu'un qui gagne à être connu, je dis, parce qu'il n'écoute pas là en ce moment. Il nous écoute plus, donc hop. Ah oui, Damien, ouais.
3: Alors,
1: Damien,
3: non, je me bats avec le calendrier pour savoir quand sera la prochaine émission en septembre.
1: Non, mais je vous le dirai parce que je l'ai noté.
3: Mais c'est terrible. J'ai acheté un vélo de route, alors j'ai acheté les tenues de route. Je viens d'apprendre qu'en fait, il fallait toujours viser une taille au-dessus parce que là, j'ai des tenues qui me boudinent.
1: Ah ouais,
3: du coup, j'ai pas envie de sortir.
1: Mais non, Damien, comme tu es en train de fondre là,
3: oui, le seul endroit où j'ai pas fondu, c'est le ventre.
1: De retrouver ta taille de jeune homme, même si t'es encore un homme jeune.
3: Oui, merci.
1: Non, mais peut-être qu'il va s'améliorer. Mais déjà, il est pas mal. Déjà, il est pas mal. Quand même, entre nous.
3: Il y a mieux, mais il y a pire.
1: On a de l'espoir. Bon, on refera le point en septembre, on vous dira tout. Donc, Carmen, t'en as parlé de tous ces genoux-là, ces petits jeunes qui passaient le bac, le brevet.
0: Eh oui, il faut pas les oublier.
1: Je vais quand même vous donner un sujet de réflexion, là, pour l'heure qui vient. Le sujet de philo au bac, c'était, alors il y avait au choix, débattre, est-ce chercher la vérité?
3: Non, c'est...
1: Vous avez 4 heures.
3: C'est
1: la technique peut-elle être mauvaise? Et il y avait aussi un texte de Paul Ricoeur qui traitait la justice, de la violence. Ça, c'était pour les bacs techno. Après, pour les bacs généraux, général, ça, on en a un peu plus entendu parler sur les ondes ou à la télé. Ouais. Ou... Avons-nous la maîtrise de nos paroles?
3: Non.
1: Bah, la preuve.
3: Oui, oui.
1: Et puis la question, peut-on être heureux quand les autres ne le sont pas?
0: Bien sûr que oui.
3: Bah oui.
1: Heureusement, sinon on serait tout le temps malheureux. Enfin bon, bref, là aussi on peut en débattre.
0: Mais si on pense à eux, mais
1: oui, bon, non, après, mais peut-être. Peut-on être heureux quand... Et puis il y avait aussi un texte de Nietzsche, extrait de Humain trop humain, entre les méthodes scientifiques, le raisonnement, qui était passionnant.
0: Ah, c'était intéressant. Hein.
1: Ah, mais il y avait plein de sujets intéressants. Il y avait aussi une histoire géo, les acteurs de la construction de mémoire, les évolutions des formes de la guerre du XVIIIe siècle à nos jours, et puis une étude critique, enfin... Mais c'est bien que les jeunes réfléchissent sur ce genre de choses. Et puis nous, ça nous fait du bien aussi de remettre à jour un certain nombre de choses.
0: On oublie souvent quand même, hein, parce que vous savez qu'on n'est pas très tendre avec la jeunesse. Hein, et on oublie souvent quand même qu'ils réfléchissent à ce genre de choses quand même. Hein.
1: Ils réfléchissent sur leur problème
0: d'ado. Bien sûr qu'ils sont sur leur portable, bien sûr qu'ils sont sur les réseaux sociaux. Mais il n'y a pas que ça quand même.
1: Ça, on en parlera à la rentrée aussi. On fera un petit point sur les portables parce qu'il y a des...
0: Oh, il n'y a pas que ça quand même.
1: Ça me plaise bien, là, ce sujet-là.
0: Enfin bon.
1: Donc, le 14 juin, on en a parlé, la cavalcade aussi. Le don du sang, ce 29 juin, à l'ODEV, lundi 29 juin. Alors, n'oubliez pas, il faut une pièce d'identité. D'identité avec photo, il paraît, pour quand on va faire une prise de sang. Il faut avoir entre 18 et 70 ans.
0: Tapis pour vous.
1: Voilà. Et il faut peser plus de 50 kilos.
0: Ah.
1: Voilà. Donc, ça exclut.
3: Je me sens rejeté.
0: Après, là, c'est, tu vois, c'est dans des moments comme ça qu'on a des grands moments de solitude.
1: Non, c'est juste qu'il a perdu sa pièce d'identité avec photo, parce que sinon, il remplit tous les critères. Les endroits frais, donc le cinéma, la cathédrale, la médiathèque, la piscine aussi, n'oublions pas.
0: Eh oui, la piscine.
1: Les piscines, on peut aller se tremper. L'école de musique, on a vaguement parlé, mais vite fait. Le réveillon des voix, moi, je les admire, ils sont formidables, ils sont fabuleux. Ils seront encore une fois sur plein de fêtes dans le coin. À la cavalcade, le 5 juillet, ils y seront aussi, c'est un groupe formidable. Alors là, si vous êtes joyeux, vous faire plaisir et voir des gens adorables, bah vous allez aux sorties du Réveillon des Voix. Moi, j'avoue que c'est vraiment,
0: bah ouais, vraiment
1: une association que je trouve extraordinaire. Alors, l'emblématique président avec notre Fred, là, mais ils sont tous formidables.
3: Oui.
1: Bon, voilà. Faites-vous plaisir, connaissez-les. Ils gagnent encore des gens qui gagnent.
0: Mais c'est à ce moment-là, donc, qu'il y avait un repas de prévu à une époque qui avait été supprimé. Ouais. Les gens mangeaient sur l'esplanade, là, non?
1: Ah non, mais là, tu me parles de la cavalcade.
3: Oui, ça, c'est la cavalcade et je vous ai de la résistance cette année.
1: Oui.
0: Ah, d'accord.
1: Il y aura un repas, il y aura dans les cafés.
0: Voilà,
1: il y aura un
0: c'est
1: la fête. Mais voilà. Moi, je vous parlais plus spécialement du Réveillon des Voix qui fera partie des groupes qui se produiront. Ils seront veille aux Rives aussi, à la fête des Rives.
3: Oui, le vendredi 3, il y a la fête des Rives.
1: Non, c'est le samedi 4 qui seront en Rive et le vendredi, ils seront à Soubesse.
3: Nous, je sais que le vendredi 3...
1: Il y a la fête de Soubesse qui commence.
3: Nous, le vendredi 3, on a un événement, on a l'AG du Spiridon, que c'est problématique parce qu'il y a la fête des Rives, on a déjà...
1: Alors, c'est peut-être le début de la soirée, mais il y a aussi la fête à Soubesse.
3: Moi, je n'ai pas eu la de l'AG avant d'aller faire la fête.
1: Voilà. Il y a aussi la fête à Soubesse qui est ce même week-end. Bon, après, on peut aller faire la fête partout.
0: Oui, il y a aussi...
1: Toujours avec modération. Avec modération quand même, les enfants. Hein, n'oubliez pas. Voyage... Oh là là là là, leur tourne. Hélas, malheureusement. Donc, les mots de passe, ce sera pour la rentrée. Ah oui, il y a une mouche dans le studio, c'est terrible. Carmen, vite ta recette secrète.
0: Je l'ai préparée.
1: On n'a pas tapé ta bouche. Donc, les mots de passe, mais on va aller encore les garder pour la rentrée. La journée, on avait déjà parlé les journées qui s'annoncent là, parce que nous sommes le 24 juin, mais on avait déjà parlé le mois précédent, les sauveteurs en mer, les amoureux de l'Alsace, l'abandon des animaux, le vitiligo, les gens de mer, voilà. Il y a tout un tas de journées plus fabuleuses les unes que les autres. On fera un point au mois de septembre. Je crois que maintenant il est temps peut-être. Oh, il est temps de nous quitter. La la la la la la la, sur la plage. Ah non, c'est au mois de septembre.
3: Ça, c'est Jérôme surtout.
1: Oui. Non, c'est pas.
3: Quand il y a la fin de l'été, c'est Jérôme.
1: Non, c'est pas bébé.
3: Non, c'est Jérôme. Hein.
1: Dans bébé, elle chante quoi? Ah oui, les coquillages et crustacés.
0: Donc en septembre, ce sera quel jour?
1: Alors en septembre,
3: le 30
1: septembre.
0: Le 30 septembre.
3: Ah oui, pour moi, c'était le premier mercredi du mois. Je me suis complètement trompée.
1: Non, mais c'est pour ça, Damien. Oh là Damien, là. C'est bon, là. Tout ce qu'on demande d'appuyer sur les boutons.
0: Je pense qu'il est temps qu'on arrête. Hein,
1: parce je pense qu'il est temps qu'on prenne des vacances, au moins pour cette émission-là, parce que Damien n'est pas encore en vacances. Dieu soit loué pour Radio l'EDEM. Mais, donc, notre prochain rendez-vous, ce sera le 30 septembre 2026, le mercredi, dernier mercredi du mois. De 20h à 21h. Entre-temps, il y aura peut-être des rediffusions en juillet et août, je pense. Entre-temps, il y en a qui seront en vacances. Profitons-en. Il y en a qui sont en vacances. Profitons-en. Alors, s'il fait chaud chez vous, vous savez, hein, vous fermez les fenêtres, les volets.
0: Oui, comme faisaient les anciens.
1: Exactement. Ne vous dites pas, non, jour, il y a de l'air. Non, c'est pas vrai. Bon, enfin, bref, on va pas refaire toute l'histoire. Nous, ben, on a eu beaucoup de plaisir à faire cette saison en direct sur Radio l'EDEM. La bise à tous nos fidèles auditeurs, Pascal, on l'a déjà cité, Christiane.
0: Gros bisous, Christiane.
1: Et tous les autres qu'on oublie
0: en ce moment. Et tout le monde, tout ce qui nous écoute.
1: Gros bisous. On vous aime, on s'aime.
0: Eh oui, ben oui.
3: Bon été.
0: La vie est belle.
3: Et on se quitte en chanson, Blandine.
1: Et pensez oui, je sais, mais oui, si. Bah si, bah évidemment. Nous allons tout de suite écouter.
3: Toi, mon vieux copain, de Francis Lalanne.
1: Mon Dieu. Oui, vite, des vacances. Les vacances, et puis à l'occasion, tu nous mets Potemkin aussi de Jean Ferrat. On peut pas enchaîner sur Potemkin, non? Non, bah écoutez, une autre fois. Voilà. À la rentrée, allez, hop.
0: Tu le marques, ce sera pour la rentrée.
1: Ouais, plein de choses pour le mois de septembre.
0: Le plus jeune en temps de Jean Ferrat.

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1: Il est 23h.

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1: Il est minuit.

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1: Il est une heure.

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